jeune chanteur qui vient de m'accompagner. Il s'appelle Vassilis Lekas. Il est le chanteur préféré du grand grec compositeur Manos Hadzidakis. Il va chanter trois ballades qui parlent de façon poétique de l'amour. Vassilis Lekas.